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Excellente soirée tout le monde, toujours en compagnie de Lee Bombardier dans vos hits country jusqu'à minuit. 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

0: J'étudie 60-40. On va dire 70-30. J'ai jamais été bon en géographie, moi.
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J'arrête.

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9: Je vous dis souvent que le temps passe vite en bonne compagnie. Ben, une autre belle preuve pour vous dire que le temps passe vite. Aujourd'hui, on est le dernier jour du mois de juin. Tu dis, ben voyons donc, il me semble qu'on vient juste de commencer le mois de juin. Il me semble que je viens juste d'animer le Festival du Cheval. Ben non, déjà rendu à la fin du mois de juin. C'est assez capoté. Comment le temps passe vite? Alors, il est 6h précise. Alors, je vous souhaite un bon mardi matin. Un énorme merci de me faire une place de choix dans votre quotidien ou que vous êtes au centre du Québec. Alors, on est ensemble jusqu'à 6h. Alors, je me présente Danny Côté. Coup d'œil dès maintenant aux prévisions de la météo au centre du Québec. Une autre belle journée chaude et humide comme on les aime. Donc aujourd'hui, on prévoit un mélange de soleil et de nuages avec un maximum de 28, humidex 33. On prévoit des averses, même risque d'orage pour ce soir et cette nuit avec 21. Demain, on commence la journée avec alternance, soleil et nuages et quand même dans l'air, même des risques d'orage pour la journée officielle du déménagement avec une journée très, très chaude demain, 32, humidex 40. Pour jeudi, ça va se gâter, 60% de risque d'averse avec 29 et pour vendredi, soleil 32 et pour samedi, soleil 28. Alors voilà, et présentement bien en direct du studio du Ranch Kim & Yann, le mercure indique présentement bien 18 degrés. Alors ça va se réchauffer pas mal au fur et à mesure que la journée va avancer. Celui qui commence de façon musicale votre country club d'aujourd'hui. Il nous prépare un nouvel album pour cet automne. Auteur, compositeur, interprète. Voici Dave Armo avec Debout à la fin.

C'est un gars issu de la pop qui fait maintenant une incursion dans le domaine de la pop country. Oh, en parlant justement de rodéo, ça, ça attire vraiment les gens de week-end en week-end partout à travers la province. Pour les amateurs de sensations fortes, il y en a partout à travers la province des rodéos, davantage également dans les festivals country. Alors, c'est Joseph Poirier qui vient de chanter Rodéo dans votre Country Club, édition de ce mardi. En passant, je vous rappelle qu'on est la dernière journée du mois de juin déjà. Aïe, aïe, aïe, que ça passe tellement et tellement vite le temps. Tiré de son deuxième album, voici Phil et G. Smith avec Comme si on s'était dit oui.

Un groupe marquant de la musique québécoise qui était en vedette dans tes haut-parleurs ce matin, le groupe Pékin avec El Grande à Torpedo et prochaine présence sur une scène pour ce groupe québécois, ben ça va se faire eh bien ce jeudi 2 juillet, alors qu'ils vont se produire à Bécomo, par la suite le 4, un passage à Lavaltrie, le 9 à Sorel-Tracy, le 10 à Terrebonne, le 11 à Amos et le 15 juillet à Sherbrooke, un grand comme ça, le plein de dates à leur agenda pour leur grande tournée d'adieu comme ça jusqu'au mois de décembre prochain. Par la suite, ils vont plier bagages pour dire maintenant, ça n'existe plus dans le paysage musical québécois qui a une grande déception pour beaucoup et beaucoup de fans. Et avez-vous déjà vu un spectacle du groupe Pékin? La réponse est non. Voyez-les avant qu'ils partent en mode retraite parce que toutes les chansons qu'ils font dans leur spectacle, vous les connaissez par cœur, je vous l'ai dit. Même des fois, on chante beaucoup plus fort que le chanteur lui-même. Ça, il aime vraiment ça, Steve Veilleux. Lorsqu'on chante plus fort que lui les paroles de ses chansons. Donc voilà pour la grande tournée d'adieu du groupe Pékin. La prochaine à chanter, mes amis, sera de passage ici à l'Abbé avec entre autres un grand concert à la Fête du Canada en performance sur scène avec sa grande idole Marie-Mé. Elle nous chante Shotgun Marie et le Kid Tony. Voici maintenant Audrey dans votre Country Club.

0: Ça a été sa carte de visite dans le domaine de la musique folk country au Québec. Elle a déjà 2 albums à son actif. C'est pas terminé pour elle, pour cette jeune chanteuse. Faisant partie de la relève country, Chloé Leclerc, qui vient de conclure la première demi-heure avec Rayon de lune. Et en plus, cet été, ce qui est vraiment très, très, très intéressant avec elle, c'est qu'elle part également en tournée dans plusieurs municipalités à travers la province pour promouvoir ses chansons en version acoustique. Et ça, ça donne vraiment une autre dimension aux chansons. Donc, surveillez bien sûr ses dates, entre autres un passage pour prochainement à Victoriaville, dans un parc au centre du Québec. C'est vraiment une autre dimension qu'on donne à des chansons avec une jeune artiste de la relève. On tourne présentement dans les rues de la grande métropole la toute nouvelle émission Rocamboulesque, animée par Guy Jodoin. Ben oui, Guy Jodoin qui a délaissé TVA pour se rendre maintenant à nouveau. Donc, c'est quand même une émission très, très, très demandante pour les vedettes qui doivent relever des défis à l'intérieur d'une grosse boule rouge. Et là, il y a certains artistes qui ont déjà fait leur passage au tournage de l'émission Rocamboulesque. Ils sont sortis de là un petit peu maganés, avec d'importants maux de dos, des problèmes de bras, des problèmes d'articulation. Donc, on avertit davantage les gens, les vedettes qui vont participer prochainement au tournage de Rocamboulesque, de préparez-vous d'être en forme, là. Et ils allaient subir d'importants traumatismes, peut-être. Donc, voilà, c'est quand même assez demandant côté physique pour les prochains participants de Rocamboulesque. On pourra voir ça, à l'antenne de nouveau à compter de l'hiver 2027. Ça va venir vite, ça, je vous le dis, l'hiver 2027. On s'informe, on se jase détails de la météo et au détour, la game body avec le groupe le plus populaire, oui, le ben le plus sur le pint au Québec. Lendemain de veille s'en vient.
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4: Bonjour, bon début de journée. Ici Claude Marquis. Voici vos actualités. Un nouveau complexe commercial verra le jour à Victoriaville d'ici la fin de 2027. L'Aubla investira plus de 10 millions de dollars pour construire un Maxi et un Pharmaprix sur la rue des Anémones, près de la route 161. Le projet permettra la création d'environ 95 emplois et devrait aussi générer d'importantes retombées économiques pendant les travaux. La table des MRC du Centre du Québec juge largement insuffisante l'aide supplémentaire de 249 000 $ accordée par Québec pour lutter contre l'itinérance dans la région. Les partenaires régionaux réclamaient plutôt plus de 627 000 $ afin de répondre à la hausse des besoins. Selon le dernier dénombrement, 526 personnes étaient en situation d'itinérance au centre du Québec en avril 2025, une augmentation de 27 % en 3 ans. Le Country Fest et le Rock Fest uniront leurs forces pour une première à Saint-Pierre-Baptiste de jeudi à dimanche. Les festivaliers pourront profiter de 4 jours de spectacles country et rock, de danse en ligne, d'un tournoi de Rondello Washer et de plusieurs nouveautés, dont un chapiteau entièrement consacré à la danse country. Et la classique de golf des champions a remis 17 500 $ en bourse à 14 athlètes, entraîneurs, officiels et organisations sportives de la région. La cérémonie s'est déroulée jeudi dernier au club de golf Victoriaville. L'événement, soutenu notamment par la ville de Victoriaville, vise à encourager la relève sportive et à soutenir financièrement les talents de la région. C'est ce qui complète vos informations. 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
5: Un mélange de soleil et de nuages aujourd'hui au centre du Québec. Ce sera chaud, humide 28, humidex 33. On prévoit des averses pour l'année prochaine avec 21. Demain, alternance de soleil et de nuages. Ce sera chaud encore une fois, 32, humidex 45.
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est un chanteur de la Mauricie qui a beaucoup de talent. Il s'est fait connaître ici à Hit Country en chantant en anglais. Maintenant, il a un amour pour la langue française. Il nous interprète toujours et nous compose toujours de très, très belles chansons, succès après succès. À l'abri de la tempête avec P.O. Marchildon dans ta fréquence été. Alors, bon mardi matin. On est un peu mêlés parce que pour certaines personnes, hier, vous étiez en congé. Donc, c'est maintenant le début de la semaine, semaine de 4 jours. Pour d'autres, ça va être demain leur jour de congé. Eh bien, nous, je vous rappelle que nous, ce sera vendredi, notre jour de congé à la fête du Canada. Donc, demain, on sera en poste comme à l'horaire habituel. Mais c'est vendredi que ce sera programmation week-end ici même dans tes haut-parleurs. Fortune Tellers, voici maintenant Sarah Van de Zanne.

ça fait partie de vos plans de faire le tour du Canada été 2026. Bien, sûrement que vous allez la croiser si vous arrêtez à certains endroits auxquels il y a un festival country. Elle a pas mal de dates à son agenda côté présence dans des festivals country au Canada anglophone. Alors, c'est Sarah Van Der Zanne qui vient de chanter Fortune Tellers ici même à It Country. Je vous parle de la grande gagnante de la saison numéro 24 de la télé-réalité américaine American Idol, Anna Harper, chanteuse country qui a vraiment la cote, qui nous prépare en plus son premier album en carrière pour cet automne, mais elle se prépare davantage pour partir en grande tournée à compter de cet automne partout à travers les États-Unis. Pourquoi? Parce qu'elle est maintenant devenue propriétaire d'un gros autobus voyageur pour son autobus de tournée. Donc, ça va faire maintenant l'éterrer le tout à son effigie cette semaine. Elle est vraiment très, très, très énervée. Alors, on a bien hâte d'entendre ses premières compositions prévues pour cet automne pour la grande gagnante de la saison numéro 24 de American Idol, en parlant de la jeune chanteuse country, Anna Harper. On peut sentir également l'énervement dans l'air si tu la suis également pas mal sur les réseaux sociaux, parce qu'elle adore s'amuser avec les réseaux sociaux. Elle est présentement en grande tournée partout à travers le Québec pour, avec en plus son énergie tellement débordante. Elle nous chante « Je suis mêlée ». Ben voyons donc, t'es pas mêlée tant que ça. Voici Sarah Dufour. «

Je vous lance l'invitation d'être là tantôt en après-midi pour la deuxième portion de Hit Country au travail, parce que dès que 15h sonne, peut-être que c'est pour toi à cette heure-ci également la pause de l'après-midi, dès que 15h sonne, ben Sylvain Caron va vous proposer à votre heure de pause le top 3 anglo, les trois chansons les plus populaires du jour, en nous textant le tout, votre choix, au 873-300-95-70. Toujours bien plaisant d'échanger avec vous autres. Qu'est-ce qu'on veut d'envie? Voici maintenant Way Dan.

0: Oh, c'est un groupe de la région de l'Estrie. Également, ce sont les musiciens et la chanteuse country qu'on entend pas mal ici à Hit Country, Sandrine Hébert, la formation Weden, qui viennent de nous chanter que c'est qu'on veut dans vie à presque déjà 7 heures dans votre réveil de ce mardi matin. On va parler maintenant de la chanteuse américaine hyper, hyper populaire sur la planète, une certaine Taylor Swift. Oh, bon, qu'est-ce qui se passe avec elle ce matin? Donc, une importante rumeur qui circule que peut-être que la semaine prochaine, elle pourrait se marier au Madison Square Garden de New York avec le joueur de football américain Travis Kelce. C'est la rumeur qui circule pas mal dans les médias américains. Est-ce que c'est vraiment confirmé? On garde le tout vraiment encore une fois secret. Ça pourrait être encore une fois très, très, très grandiose. Peut-être un samedi soir, tu te retrouves à New York. Là, tu vas arriver plein d'affaires. Boum! Le mariage de la chanteuse la plus populaire sur la planète, Taylor Swift. Est-ce vrai? Est-ce faux? Cette rumeur-là, ça reste bien sûr à confirmer, mais du moins, c'est pas mal fort, la rumeur, disant que sûrement qu'en fin de semaine, elle va se marier pour en plein milieu du centre-ville de New York pour la chanteuse américaine Taylor Swift. Oh, on va suivre le dossier pour vous autres, mais moi, je pourrais pas ben suivre. Je vais être en mode vacances la semaine prochaine. Ah, ce sera ma remplaçante, Manon Bisson, qui sera sur le dossier de ce côté-là pour la rumeur de ce mariage possible avec Taylor Swift et son joueur de football américain. On s'informe dans un instant.
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4: Bon mardi, ici Louis-Philippe Arnoirel. La fondation chargée de la collecte de fonds destinée à la restauration du 24 Sussex a reçu plus de 100 000 $ de dons au cours des quelques jours qui ont suivi l'annonce par le premier ministre Mark Carney de son projet de rénovation de cette résidence classée au patrimoine. M. Carney a présenté son projet visant à organiser une collecte de fonds publics et un concours d'architecture pour restaurer l'ancienne résidence officielle des premiers ministres. Le budget de la rénovation n'est pas encore déterminé, mais Theresa Marquise, directrice de la Fondation Rideau Hall, a précisé que le plafond des dons individuels était fixé à 5 millions de dollars, soit 10 % de l'objectif de 50 millions. Un jeune cycliste de 11 ans, happé par une automobiliste, a succombé à ses blessures à Québec dans le secteur de Beauport. La collision s'est produite en après-midi près de l'intersection de l'avenue des Sablonnières et du boulevard Raymond. L'automobiliste, une femme de 76 ans, aurait tenté de quitter les lieux de l'accident. La police de Québec a confirmé son arrestation pour accident et délit de fuite. Le jeune garçon, qui présentait des blessures graves, a été transporté vers un centre hospitalier où son décès a été constaté en soirée. Alors que le 1er juillet approche, la forte chaleur met les déménageurs à risque de blessures et de malaise. Selon la docteure Jeanne Daguerre, physiatre en médecine physique et réadaptation au CHUM, la blessure la plus commune lors d'un déménagement est de loin la lombalgie, c'est-à-dire une douleur au bas du dos. Elle souligne l'importance de bien s'hydrater et de faire des pauses en cas de surchauffe pour prévenir étourdissement et chute. Et pour terminer, Santé Canada a autorisé la mise sur marché du premier générique de sémaglutide injectable destiné à la perte de poids. Ce produit, fabriqué par l'entreprise canadienne Apotex, est commercialisé sous le nom de Svemia et constitue une version générique du médicament de marque Wegovy. Selon Santé Canada, Svemia est destiné au traitement hebdomadaire des personnes âgées de 12 ans et plus, en complément d'un régime hypocalorique et d'une activité physique accrue. C'est ce qui complète vos actualités Arsenal Média. Passez une bonne journée sur nos ondes.
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13: Deuxième heure de votre Country Club en cette dernière journée du mois de juin. Incroyable, mais vrai, comment ça passe tellement vite. Le temps, t'es de bonne humeur, t'es en pleine forme. Alors, Danny Côté qui est en place au micro de la fréquence été jusqu'à midi. Alors, on parle également de sport, de cette grande nouvelle, celle que l'ancien numéro 11 du Canadien de Montréal, Brendan Gallagher, qui a été échangé hier au Canucks de Vancouver. Et là, la grande question que tu te poses ce matin, est-ce qu'encore une fois, au centre du Québec, il va faire beau, il va faire chaud? Et en plus, ben si tu es propriétaire de piscine, je pense que tu vas être bien sollicité. Alors aujourd'hui, au centre du Québec, alternance soleil-nuage, avec même risque d'orage dans l'air avec 28 et Midex 33. On prévoit des averses pour l'année prochaine avec 21. Demain, pour la journée officielle du déménagement, alternance soleil-nuage avec 32, Midex 45. Il va faire chaud là pour sortir les meubles des appartements. Donc les gars vont être en chess pas mal pour se montrer les pecs là, pour la journée officielle du déménagement. Jeudi, on prévoit 60 % de risque d'averse avec 29. Vendredi, soleil 32 pour samedi, soleil avec 28. Et présentement, bien en direct du studio du Ranch Kimayan, en plein cœur du centre-ville de Plessis. Alors ce matin, le mercure indique présentement bien 18 degrés. Alors si t'es propriétaire de piscine, je pense que tu seras bien populaire. Celui qui commence en force, la 7e heure, mes amis, va nous proposer à compter de cet automne un nouvel album. Il sera de passage bien demain soir à 3 Rivière au Festivois. Nous chante à sa bombe des dernières semaines chez Stall My Truck. Voici Matt Lang.

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Cette boisson, la bière froide, sera bien populaire demain pour la journée officielle du déménagement parce qu'il va faire beau et va faire chaud partout à travers la province. Hein. Les Chess seront en vedette pour montrer leurs pecs et leurs six-packs, les gars, pour les déménageurs. Et pour bien sûr les satisfaire leur soif, un petit peu de bière, pourquoi pas juste une bière froide avec Frank Barnes. C'est ce qu'on s'est offert au courant des dernières minutes, ici même à ta fréquence été. Est-ce que vous serez parents pour la première fois, encore pour la deuxième, troisième, encore quatrième fois pour les prochaines semaines? Et là, bien sûr, la grande question entre couples lorsqu'on attend un nouvel enfant, ben c'est bien sûr de choisir le fameux nom pour notre enfant. Puis des fois, on a de la misère à en s'entendre en tant que futur parent, encore en tant que déjà parent, de dire, bon, quel nom qu'on va donner à notre fille ou encore à notre garçon? Mais comme à chaque année, bien sûr, on met en place le top 5 des prénoms les plus donnés année après année d'après un décompte fait à travers la province. Donc, si on jette un coup d'œil maintenant aux prénoms des filles les plus populaires au courant des derniers mois, quand même ici au Québec, on retrouve entre autres le prénom de Emma, Charlotte, Olivia, Alice, Florence, Sophia, Juliette, Béatrice, Charlie et Romy. Et du côté des garçons maintenant, on va retrouver les prénoms suivants. Attendez un petit peu, ça va trouver dans mon ordinateur entre autres. Le nom le plus populaire, eh bien, c'est Noah, Léo, Liam, Arthur, Louis, William, Édouard, Thomas et Théo. Là, voilà, à vous qu'en tant que futurs parents, encore déjà de parents, ben voilà pour votre choix pour les futurs noms de vos enfants pour qui vont naître au courant des prochains mois. Je vous souhaite bien sûr de faire le bon choix. C'est quand même pas toujours évident. Faut penser également au nom de famille qu'on a. Des fois, ça rime et ça fait rire bien des gens également. Alors, c'est un choix judicieux qu'on doit faire en tant que parent, choisir le prénom de notre futur enfant. T'es en plein cœur d'une super séquence en ce mardi matin rempli de chaleur dans tes haut-parleurs. Elle nous chante Beer. Voici Ella Langley.

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1: Petit effet marquant dans sa vie et personnelle pour ce chanteur américain, Zach Bryan, qui vient de chanter. Ben, il est né de parents qui ont travaillé pendant de nombreuses années dans la marine américaine. Et en plus, il est né au Japon, plus précisément à Okinawa, et maintenant établi aux États-Unis depuis bon nombre d'années. Alors, c'est Zach Bryan qu'on s'est offert au courant des derniers instants, qui est toujours en pleine tournée américaine. Il fait toujours jaser de lui, là, semaine après semaine, avec bien sûr son caractère assez fort, merci. Alors, Zach a chanté, c'est why. Alors, il nous chante White Horse. Voici Chris Stapleton.

Ça fait partie de mes coups de cœur dû à un moment dans le domaine de la musique country américaine. J'aime tellement le côté rock dans sa musicalité. Alors, c'est Jason Aldean qu'on s'est offert avec Don't Tell On Me en gros hit de l'heure. Est-ce que ça fait partie de vos plans de faire un détour au mois d'août prochain à l'édition numéro 5 de l'Asso présentée au Parc Jean Drapeau les 15 et 16 août prochains? La réponse est oui. Et là, ben, moi, en regardant le line-up des artistes qui seront en performance, j'ai remarqué un groupe que je ne connaissais pas trop. Les Turnpike Troubadours. Les Turnpike Troubadours, c'est quoi ça? Qu'est-ce que ça mange en hiver, comme certains vont dire? Alors, j'ai fait des recherches et en plus, ben, ma grande surprise, vendredi passé, les Turnpike Troubadours ont sorti une nouvelle chanson. Puis là, tu dis, ça doit ressembler un peu à genre du bluegrass, hein? D'après leur nom, ben, c'est en plein ça. Alors, toi qui aimes le bluegrass, un peu le même genre que Véranda ici au Québec, et tu vas tomber en amour avec ce groupe-là. Donc, voici Feeling Good Again. Alors, avec les Turnpike Troubadours.

0: C'est tellement bon. On sent également la style guitare dans cette belle nouveauté-là qui chante avec Sierra Hall. Donc, les Turnpike Troubadours Feeling Good Again. Alors, c'est présentement en vente à l'FR. En plus, leur découverte lors de leur passage à l'Asso à Montréal, présenter leur performance, eh bien, le dimanche, le 16. Alors, avis à tous les fans. Belle découverte qu'on a fait ensemble ce matin, ici même dans votre Country Club. On va s'informer, on va se jaser des détails de la météo et au détour, eux aussi vont performer à l'Asso à Montréal. Je les adore tellement. Old Dominion ouvre le bal avec Memory Lane.
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6: Bonjour, bon début de journée. Ici Claude Marquis, voici vos actualités. Un nouveau complexe commercial verra le jour à Victoriaville d'ici la fin de 2027. L'Aublat investira plus de 10 millions de dollars pour construire un Maxi et un Pharmaprix sur la rue des Anémones, près de la route 161. Le projet permettra la création d'environ 95 emplois et devrait aussi générer d'importantes retombées économiques pendant les travaux. La table des MRC du Centre du Québec juge largement insuffisante l'aide supplémentaire de 249 000 $ accordée par Québec pour lutter contre l'itinérance dans la région. Les partenaires régionaux réclamaient plutôt plus de 627 000 $ afin de répondre à la hausse des besoins. Selon le dernier dénombrement, 526 personnes étaient en situation d'itinérance au centre du Québec en avril 2025, une augmentation de 27 % en 3 ans. Le Country Fest et le Rock Fest uniront leurs forces pour une première à Saint-Pierre-Baptiste de jeudi à dimanche. Les festivaliers pourront profiter de 4 jours de spectacles country et rock, de danse en ligne, d'un tournoi de Rondello Washer et de plusieurs nouveautés, dont un chapiteau entièrement consacré à la danse country. Et la classique de golf des champions a remis 17 500 $ en bourse à 14 athlètes, entraîneurs, officiels et organisations sportives de la région. La cérémonie s'est déroulée jeudi dernier au club de golf Victoriaville. L'événement, soutenu notamment par la ville de Victoriaville, vise à encourager la relève sportive et à soutenir financièrement les talents de la région. C'est ce qui complète vos informations. 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
0: Un mélange de soleil et de nuages aujourd'hui au centre du Québec. Chaud et humide, 28, humidex 33. On prévoit des averses et risques d'orage pour ce soir et cette nuit avec 21. Et pour demain, une autre belle journée qui nous attend. Alternance, soleil et nuages avec 32, humidex 45.
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Celui qui porte fièrement la barbe, comme c'est présentement la grande tendance chez les hommes, Jordan Davis, avec son hit Bar None. Il est toujours en pleine tournée américaine. Il n'arrête jamais de week-end en week-end en plus. Bien, Jordan Davis va faire un détour par le Québec, mes amis. Ben oui, performance attendue. Le vendredi 28 août, alors qu'il va se produire à la 11e édition du Festival Country Lobinière. Et en avant d'être un excellent chanteur, il a fait des études. Jordan, ben oui, il a étudié. Il a même obtenu un baccalauréat en sciences environnementales avec une spécialisation en conservation des ressources. Ben, je ne vous donne donc. Et connaissant, lui, l'environnement, Jordan Davis. Il chante maintenant son hit et puisqu'il faut, place à la musique de JF Posé. Passe un bon début de journée.

jusqu'à 9h, c'est ton Country Club. Et par la suite, entre 9 et 10, on te propose une heure de musique sans pub. On donne le coup d'envoi de 9h en plus à la première portion de Hit Country au travail. Box office du Québec maintenant. Au courant de la dernière fin de semaine dans le domaine du cinéma, Devenez qui arrive en la position numéro 3. Et il a récolté quand même 164 303 $. Le film La Révélation arrive à la position numéro 2 avec 315 478 $ au box-office québécois. Le film Supergirl, quand même assez surprenant, et Devenez qui arrive toujours en tête de liste pour une deuxième semaine consécutive, ayant récolté quand même jusqu'à maintenant 830 847 $. Ben oui, histoire de jouer à 100 qui attire toujours les foules de week-end en week-end dans nos cinémas à travers le Québec. Donc voilà, ce sont le top 3 d'après le site internet cinoche.com pour bien sûr le box-office québécois dans le domaine du cinéma partout à travers la province. Voici maintenant un duo de feu dans tes haut-parleurs qui va mettre encore davantage plus de chaleur dans votre mardi. Voici John Pardee avec Luke Bryan, les deux cowboys nous chantent Cowboy and the Plowboys.

sera de passage, et bien demain soir dans son coin de pays à Charlevoix, la Malbaie, pour bien sûr célébrer la fête du Canada. Il va avoir chaud et pas à peu près, je pense qu'il va boire pas mal de bière sur scène pour performer, pour faire un jeu de mots avec la chanson qu'il vient de nous chanter, Philippe Tremblay, qui a chanté Fond de bière dans votre Country Club édition de ce mardi. Voici maintenant la sensation de l'heure de Lanaudière, Harpin Lépine, avec

0: Il y a toute une crowd qui le suit assidûment de spectacle en spectacle partout à travers la province. On les appelle les arpinistes. Est-ce que tu en fais partie, toi, des arpinistes qui trippent sur sa musicalité? Il y a vraiment une voix assez spéciale. On pourra le voir performer en plus à l'Assaut, c'est un passage au Festival Western de Saint-Tite. Alors, Arpin Lépine qui a chanté son méga hit Saint-Félix dans ta radio hit country. Il est présentement en grande tournée américaine en parlant du chanteur Darius Rucker. Et en plus, celle qui assume sa première partie de ses shows avec sa grande tournée, bien, c'est la chanteuse américaine Lauren Alena qui a sorti en plus la semaine passée une toute nouvelle chanson avec Marshmello, un grand collaborateur dans le domaine de la musique pop et également dans le domaine de la musique country américaine. Mais là, en plus, elle a fait une surprise à Darius Rucker en fin de semaine lors de leur passage au Michigan. Donc, dans son show à Darius, elle chante, bien sûr, seule habituellement, le classique de Johnny Cash Jackson. Et là, ben pour l'occasion, elle est allée, bien sûr, monter sur scène pour reprendre le rôle de Joan Carter Cash et chanter avec Darius, justement, ce classique Jackson qui, bien sûr, fait sensation auprès de la foule lors de leur présence sur scène, bien samedi soir au Michigan. Donc, peut-être qu'ils vont même l'enregistrer, peut-être, pour le prochain album de Darius Rucker prévu pour cet automne. Donc, c'était un très, très beau moment pour eux. Alors, allez voir ça sur TikTok, ça va vous tomber dans le cœur. Amoureuse de bonne musique country, le duo Jackson avec Lauren Alena et Darius Rockers. On s'informe dans un instant.
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8: Bon mardi, ici Louis-Philippe Arnois Harel. La fondation chargée de la collecte de fonds destinée à la restauration du 24 Sussex a reçu plus de 100 000 $ de dons au cours des quelques jours qui ont suivi l'annonce par le premier ministre Mark Carney de son projet de rénovation de cette résidence classée au patrimoine. M. Carney a présenté son projet visant à organiser une collecte de fonds publics et un concours d'architecture pour restaurer l'ancienne résidence officielle des premiers ministres. Le budget de la rénovation n'est pas encore déterminé, mais Theresa Marquis, directrice de la Fondation Rideau Hall, a précisé que le plafond des dons individuels était fixé à 5 millions de $, soit 10 % de l'objectif de 50 millions. Un jeune cycliste de 11 ans, happé par une automobiliste, a succombé à ses blessures à Québec dans le secteur de Beauport. La collision s'est produite en après-midi près de l'intersection de l'avenue des Sablonnières et du boulevard Raymond. L'automobiliste, une femme de 76 ans, aurait tenté de quitter les lieux de l'accident. La police de Québec a confirmé son arrestation pour accident et délit de fuite. Le jeune garçon, qui présentait des blessures graves, a été transporté vers un centre hospitalier où son décès a été constaté en soirée. Alors que le 1er juillet approche, la forte chaleur met les déménageurs à risque de blessures et de malaise. Selon la docteure Jeanne Daguerre, physiatre en médecine physique et réadaptation au CHUM, la blessure la plus commune lors d'un déménagement est de loin la lombalgie, c'est-à-dire une douleur au bas du dos. Elle souligne l'importance de bien s'hydrater et de faire des pauses en cas de surchauffe pour prévenir étourdissement et chute. Et pour terminer, Santé Canada a autorisé la mise sur marché du premier générique de sémaglutide injectable destiné à la perte de poids. Ce produit, fabriqué par l'entreprise canadienne Apotex, est commercialisé sous le nom de Svemia et constitue une version générique du médicament de marque Wegovy. Selon Santé Canada, Zvenia est destiné au traitement hebdomadaire des personnes âgées de 12 ans et plus, en complément d'un régime hypocalorique et d'une activité physique accrue. C'est ce qui complète vos actualités Arsenal Média. Passez une bonne journée sur nos ondes.
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0: Comment ça se passe chez vous dans votre début de journée en ce mardi, dernière journée en plus du mois de juin? T'es de bonne humeur, t'es en pleine forme. Alors, merci beaucoup de me faire une place de choix dans votre quotidien qui va tellement vite de jour en jour. Également aussi, je profite de l'occasion pour vous saluer, toi qui es présentement en mode de travail. On lâche pas, t'es présentement sur la route, la prudence et de mise ou encore ma gang de chanceux et chanceuses. Vous êtes déjà en mode vacances, alors tu nous écoutes soit à la maison, au camping, au chalet. Un gros merci d'avoir choisi la fréquence était au centre du Québec au 95.7. Alors, coup d'œil maintenant, prévision de la météo. Donc, un mélange de soleil et de nuages aujourd'hui au centre du Québec. Chaud et humide. La piscine sera populaire avec 28 humidex 33. On prévoit des averses et risques d'orage pour l'année prochaine avec 21. Demain, pour la journée officielle du déménagement, alternance de soleil et de nuages avec 32 humidex 45. Jeudi, on prévoit 60 % de risque d'averse avec 29. Vendredi, soleil 32 et samedi, soleil avec 28. Et présentement, bien en direct du studio du ranch Kim et Yann, situé en plein cœur du centre-ville de Plessis. Alors, ce matin, le mercure indique présentement bien 19 degrés. Celui qui s'apprête à ouvrir la 8e heure de façon musicale au 95.7 sera de passage, eh bien, au Festival du Cochon de Sainte-Perpétue. Les billets sont présentement en vente en vous rendant directement via leur site Internet et vont faire tout un méga concert à Sainte-Perpétue au mois d'août. On l'attend avec impatience. Voici un de ses grands hits, It's How You Look. Voici Josh Ross à la fréquence été au centre du Québec.

Non, mais c'est-tu assez accrocheur et pas à peu près la totte? Nouvelle chanson de Française de Grand Prix qui a pour titre « Si j'avais su ». Alors, c'est présentement en vente sur toutes les bonnes plateformes. Et cette très, très belle chanson va figurer sur son troisième album qui sera lancé à compter de cet automne. Elle va se retrouver en fin de semaine, vendredi, samedi, à Cap-aux-Meules, au Pas perdu. Alors, avis à tous les fans de notre cher Française de Grand Prix. Alors, vous savez que j'aime ça vous faire découvrir de tout nouveau un chanteur qui risque de faire sensation dans le domaine de la musique country américaine au cours des prochaines semaines ou encore des prochains mois. Donc, on va découvrir ensemble ce matin la toute nouvelle chanteuse, oui, elle est chanceuse que je parle d'elle en plus. Alors, Gracie Shriver, alors originaire de l'Oklahoma, elle nous a proposé, elle, le 26 juin dernier, ça c'est la semaine passée, vendredi plus précisément, son premier EP, Pretty Psycho. Donc, elle met au monde un tout nouveau style musical dans le domaine de la musique country. On appelle ça du Boogie Boots Country, un mélange d'influences rock des années 70 avec une touche de country moderne. Oh, ça donne quoi? Ça donne justement la chanson-titre de son EP, Pretty Psycho. Donc, voici un extrait de cette toute nouvelle chanteuse qui a pour nom Gracie Shriver.

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1: Oh, que c'est prometteur, ça, c'est Gracie Shriver, Pretty Psycho. Alors, c'est présentement en vente sur toutes les bonnes plateformes. Procurez-vous en plus son premier EP qui a été lancé la semaine dernière. Et physiquement, elle ressemble pas mal. Vous rappelez-vous, il y a de cela 20 ans, la chanteuse américaine Leanne Womack, I Hope You Dance, de cette belle balade-là. Ben, physiquement, elle ressemble pas mal à elle. Alors, voilà, c'est présentement en vente. Et à l'âge de 9 ans, cette chanteuse-là, Gracie Shriver, elle a eu la chance de chanter sa première composition à l'âge de 9 ans devant le grand Garth Brooks. Hey, c'est quelque chose. Donc, voilà. Alors, une toute nouvelle chanteuse américaine, Gracie Shriver. Il nous a proposé, lui, vendredi, son nouvel album qui, jusqu'à maintenant, fait sensation côté vente sur toutes les bonnes plateformes. Voici sa belle balade de Fall avec le grand K des Johnson.

C'est une fan inconditionnelle de ce grand nom de la chanson country américaine, le grand Tim McGraw. Son plus grand souhait, ce serait peut-être un jour enregistrer justement un duo avec son idole de jeunesse, en parlant de Lainey Wilson qui vient de chanter sa plus récente Can't Sit Still. Dans votre Country Club édition de ce mardi, dernier jour en plus du mois de juin, ça passe tellement vite le temps. Voici maintenant Phil Leclerc avec Cire pathétique déconnectée.

0: T'es présentement sur la route à bord de ta voiture. Ah, je t'ai vu hocher de la tête, même taper du pied subtilement. T'es présentement au travail, t'as même tapé subtilement en dessous de ton bureau. Ou encore, t'es présentement à bord de ton tracteur, tu t'es fait aller de la tête. Toi aussi, même t'es en moto, t'as grimpé le volume en arrivant à la lumière rouge parce que la musique est tellement bonne. Alors, c'est Phil Leclerc qui a chanté avec le rappeur Sir Pathétique. Tu dis, ben voyons donc, je te le dis. Alors, les deux comparses ont chanté Déconnecté dans ton country club. Alors, ce matin, on lève notre chapeau de cow-boy au chanteur country américain Brantley Gilbert et à son épouse Amber Cochran Gilbert parce qu'ils ont célébré en fin de semaine quand même 11 ans de mariage pour ce grand nom de la chanson country américaine qui est toujours en pleine tournée qui remporte un important succès. C'est un gars en plus qui adore les tattoos. Il y en a pas mal sur le chest et pas à peu près, donc quand même, c'est quelque chose en 2026. 11 ans de mariage pour le chanteur américain Brantley Gilbert. On parle justement de lui. Je vous offre un de ses grands hits en carrière qui va vous replonger en 2014. Je vous offre son méga hit de l'époque, Bottoms Up au détour.
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5: Bonjour, bon début de journée. Ici Claude Marquis. Voici vos actualités. Un nouveau complexe commercial verra le jour à Victoriaville d'ici la fin de 2027. L'Aublat investira plus de 10 millions de dollars pour construire un Maxi et un Pharmaprix sur la rue des Anémones, près de la route 161. Le projet permettra la création d'environ 95 emplois et devrait aussi générer d'importantes retombées économiques pendant les travaux. La table des MRC du Centre du Québec juge largement insuffisante l'aide supplémentaire de 249 000 $ accordée par Québec pour lutter contre l'itinérance dans la région. Les partenaires régionaux réclamaient plutôt plus de 627 000 $ afin de répondre à la hausse des besoins. Selon le dernier dénombrement, 526 personnes étaient en situation d'itinérance au centre du Québec en avril 2025, une augmentation de 27 % en 3 ans. Le Country Fest et le Rock Fest uniront leurs forces pour une première à Saint-Pierre-Baptiste de jeudi à dimanche. Les festivaliers pourront profiter de 4 jours de spectacles country et rock, de danse en ligne, d'un tournoi de Rondello Washer et de plusieurs nouveautés, dont un chapiteau entièrement consacré à la danse country. Et la classique de golf des champions a remis 17 500 $ en bourse à 14 athlètes, entraîneurs, officiels et organisations sportives de la région. La cérémonie s'est déroulée jeudi dernier au club de golf Victoriaville. L'événement, soutenu notamment par la ville de Victoriaville, vise à encourager la relève sportive et à soutenir financièrement les talents de la région. C'est ce qui complète vos informations. 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
0: Un mélange de soleil et de nuages aujourd'hui au centre du Québec avec 28, humidex 33. On prévoit des averses et risques d'orages pour l'année prochaine avec 21. Demain, alternance, soleil et nuages avec 32, humidex 45 et de la pluie à 60 % pour jeudi.
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La semaine prochaine, ils vont faire un détour par l'île du Prince-Édouard pour participer à ce méga festival, le Cavendish Beach Music Festival. C'est un ben en plus du Québec. Ils vont aller chanter là-bas en anglais. Le venue is easy version française. C'est ce qu'on s'est offert avec le Blowbridge Band dans votre country club. On est ensemble, je vous rappelle, jusqu'à midi. Ah, ça me tente de vous faire chanter encore plus. Voici Last Night et Morgan Wallen.

En 2014, elle a participé à la 6e édition de la populaire émission américaine The Voice. Elle s'est retrouvée avec, bien sûr, dans l'équipe de la chanteuse Shakira. Malheureusement, ça n'a pas duré longtemps son périple à l'émission The Voice. Elle s'est fait éliminer tout de suite. Lorsqu'est arrivé, bien sûr, les fameux duels, tu dis, ben voyons donc, qu'est-ce qui s'est passé? Pourtant, il y avait maintenant une carrière assez incroyable. Ben oui, des fois, on fait juste un passage dans une émission comme ça pour donner le coup de pied pour, bien sûr, avancer encore plus fort dans le domaine de la musique. Donc, voilà un petit fait révélateur pour ce chanteur américain qui est toujours en grande tournée mondiale. Prochaine présence sur scène, ça va se faire le vendredi 17 juillet prochain, alors qu'il va se produire à Baltimore, la veille de mon anniversaire, Morgan Wallen. Et moi, j'aimerais bien ça le revoir avec sa grande tournée américaine, peut-être un retour au Québec. Sait-on jamais, peut-être pour cet automne ou encore l'hiver 2027, soit à Montréal, encore à Québec. Pour l'avoir déjà vu. Je l'adore et je l'adore tellement, puis je pense que je ne suis pas le seul à aimer sa musicalité à ce grand nom de la chanson country américaine, Morgan Wallen. On est en plein cœur d'une super séquence. C'est en temps de vous mettre dans la tête une belle chanson d'été. C'est nouveau, nouveau, c'est chaud, chaud, chaud. Ça met en vedette le groupe Les Sans Façon. Une chanson tellement accrocheuse en plein cœur de votre été. Toi qui es en mode vacances, tu vas triper, c'est sûr, sûr, sûr. Voici leur belle nouveauté. Tout l'été en primeur dans votre country club, c'est accrocheur. On va dire.

Il y a du talent au Québec, c'est assez incroyable. Il en fait justement partie de cette belle cuvée de talent capoté. Alors, c'est Alexandre Junior Meunier qui vient de chanter « Comme dans le temps ». Alors, allez également jeter un coup d'œil sur le vidéoclip de cette chanson qui est présentement en ligne. Alors, encourageons les artistes de chez nous. Elle sera de passage dans quelques jours au Centre du Québec pour un grand concert 100% gratuit. Elle va faire également un détour dans plusieurs festivals au Québec pour bien sûr mettre répandre son bonheur musical. Elle nous chante sa belle chanson en hit de l'été. Dansez ici, voici Andy Derrio.

0: d'apprendre la chorégraphie entourant bien sûr cette très belle chanson remplie de soleil dans vos haut-parleurs ce matin, Andy Thériault avec Danser ici. Mais vous savez que Andy nous prépare pour cet automne son premier album francophone. Déjà rendu à la conclusion de votre Country Club de ce dernier jour du mois de juin. Un gros merci d'avoir été du rendez-vous. Pour ma part, je n'en vais pas. Ben non, on me garde en onde avec vous autres jusqu'à midi pour commencer bien sûr dans quelques minutes la portion avant-midi de Hit Country au travail. Puis on va commencer ça en force tantôt dans quelques minutes. La 9e heure avec une heure de musique sans pub au détour de ces quelques messages.
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0: Comment ça se passe dans votre mardi avant-midi, dernière journée du mois de juin? Demain, peut-être que tu seras en mode congé pour la fête du Canada, mais tout dépend également de ton employeur parce que c'est une journée déplaçable comme congé férié. Soit que tu étais en congé, soit hier ou encore demain, ou encore tu le seras bien vendredi. Eh bien, moi, je vous rappelle que vendredi, bien, nous, on déplace la fête du Canada, bien, ce vendredi, c'est chez Arsenal Media. Donc, vendredi, programmation au week-end. Alors, demain, je serai en poste également comme à l'horaire habituel. Alors, bienvenue à Hit Country au travail en ce 30 juin. Alors, on est en place jusqu'à midi. Et en plus, je te réserve pour la prochaine heure une heure de musique sans pub avec une belle dose de chaleur dans tes haut-parleurs avec en réserve musicale dans quelques instants. Owen Wrigling, Taillight des Stands en gros $1 et voici une chanson qui va vous accrocher pas mal le cœur. Ça me tente de vous faire chanter où que vous êtes à travers le Québec. You look like you love me. Voici Riley Green et Ella Langley.
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Une chanson qui nous va directement droit au cœur. Trippeux et trippeuse de bonne musique country. En plus, ben, fais-toi plaisir. Procure-toi son plus récent album The Way I Am qui a été lancé en mars, qui comprend 21 chansons assez capotées les unes que les autres. Donc, quelle belle chanson remplie de douceur dans 3600 secondes de country avec Luke Combs et Be By You. Wish You Well. Voici maintenant Vincent Mason.

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1: Aïe, aïe, aïe, que j'ai fait plaisir à beaucoup de gens. Classique de l'année 2009. On lui a rendu en plus un bel hommage en fin de semaine à Nashville pour ce gars qui est maintenant parti en mode retraite, mais toujours un amour inconditionnel de beaucoup de fans à travers le monde. Le grand Alan Jackson qui vous a fait chanter même danser où que vous êtes avec ce grand classique Good Time. Voici un autre bon rythme dansant et chantant qui met en vedette Alex Warren et Jelly Roll.

C'est à la fin du mois de juillet qu'il va nous proposer un tout nouvel album. Et en plus, vous savez qu'il va faire un détour par le Québec. Chabosé, qu'on s'est offert avec Cowgirl à It Country au travail. Ben oui, ben Chabosé va faire un détour par la Place Belle de Laval. Performance attendue, eh bien, le 24 septembre prochain. Les billets sont présentement en vente sur evenco.ca. Classique avec le grand maintenant, Kate Urban.

Deux présences pour lui côté performance au Québec. Une attendue au mois d'août prochain à l'édition numéro 5 de l'Assaut à Montréal et autre performance attendue le vendredi 11 septembre au Festival Western de Saint-Tite sur la toute nouvelle scène Le Champ. Alors c'est Max McNamara qui a chanté World Change Me. Voici Alex Legarry.

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4: Bonjour, bon début de journée. Ici Claude Marquis. Voici vos actualités. Un nouveau complexe commercial verra le jour à Victoriaville d'ici la fin de 2027. L'Aubla investira plus de 10 millions de dollars pour construire un Maxi et un Pharmaprix sur la rue des Anémones, près de la route 161. Le projet permettra la création d'environ 95 emplois et devrait aussi générer d'importantes retombées économiques pendant les travaux. La table des MRC du Centre du Québec juge largement insuffisante l'aide supplémentaire de 249 000 $ accordée par Québec pour lutter contre l'itinérance dans la région. Les partenaires régionaux réclamaient plutôt plus de 627 000 $ afin de répondre à la hausse des besoins. Selon le dernier dénombrement, 526 personnes étaient en situation d'itinérance au centre du Québec en avril 2025, une augmentation de 27 % en trois ans. Le Country Fest et le Rock Fest uniront leurs forces pour une première à Saint-Pierre-Baptiste de jeudi à dimanche. Les festivaliers pourront profiter de 4 jours de spectacles country et rock, de danse en ligne, d'un tournoi de Rondello Washer et de plusieurs nouveautés, dont un chapiteau entièrement consacré à la danse country. Et la classique de golf des champions a remis 17 500 $ en bourse à 14 athlètes, entraîneurs, officiels et organisations sportives de la région. La cérémonie s'est déroulée jeudi dernier au club de golf Victoriaville. L'événement, soutenu notamment par la ville de Victoriaville, vise à encourager la relève sportive et à soutenir financièrement les talents de la région. C'est ce qui complète vos informations. 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
11: Deuxième heure de Hit & Country au travail en ce dernier jour du mois de juin. Salutations à tous les propriétaires de piscines. Je pense que vous serez bien sollicités aujourd'hui, même pour les prochains jours, avec cette importante vague de chaleur qu'on prévoit partout à travers la province. Même, on est sur un pied d'alerte côté service d'urgence pour la première canicule au Québec. Également, salutations aux gens qui travaillent dans les centres de piscines. Là, je pense que également, vous serez bien sollicités pour faire des soumissions pour avoir une piscine prochainement dans plusieurs cours à travers la province. Alors, on s'amuse en prenant sa belle dose de musique country en ce dernier jour du mois de juin. En plus, demain, journée officielle du déménagement. Il va faire beau, il va faire chaud pour changer les meubles d'adresse. En réserve musicale, dans un instant, le gros hit dollar de Jason Aldean, Don't Tell On Me. Mais on commence de très, très belle façon la 10e heure pour Hit Country. On travaille avec un chanteur qui a aussi les talents de parler le portugais. Tu dis, ben voyons donc, ben oui, il a tous les talents, ce gars-là, c'est assez incroyable. Alors, il nous chante une belle de son répertoire, Mine on You. Voici George Burch, on est ensemble jusqu'à midi.

Soyez-y entre midi et 13h pour le lunch 100% Québec animé par Jeff Routiel, que la musique québécoise qui est en vedette en plus à compter de midi 45 qui vous propose le top 3 100% franco. Alors soyez-y tantôt entre midi et 13h.

C'est la formation Bas d'Actan qui viennent de chanter dans le bois. Bas d'Actan vont faire un détour par la 47e édition des festivités Western de Saint-Victor présentée du 20 au 26 juillet prochain. Leur performance est attendue quand? Mais ça va se faire le vendredi 24 juillet prochain à compter de minuit. Tu dis, hein? À minuit, un show country? Oui, parce qu'à Saint-Victor, on ne dort jamais. Lorsqu'arrivent les festivités Western de Saint-Victor, donc procure-toi tes billets dès maintenant en vous rendant directement via leur site Internet. Voici Morgan Wallen avec Post Malone et At The Comeback et passe un bon mardi. 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

Je te salue, toi qui es présentement en mode chalet, en mode camping. Peut-être que c'est ça que tu vas faire tantôt en fin de journée avec les amis, la famille autour d'un feu de camp et chanter autour du feu les grands classiques de la musique country québécoise. Alors, c'est Classe Moyenne qui viennent de chanter cette merveilleuse chanson en hit de l'heure. Et c'est un groupe, un collectif de la relève qui ont vraiment à la côte. Ils ont vraiment, ils sont partout, partout à travers le Québec pour l'été à 2026. C'est vraiment l'été Classe Moyenne partout sur la province. Ils nous chantent maintenant Single Again. Voici Jack.

0: a tout nouveau tournant musical pour cette chanteuse de la relève. Tournant maintenant country rock, lui va à travers ce nouveau style, n'est-ce pas? Alors, Megan Lebel qui a chanté Roméo, on est ensemble jusqu'à midi. Quelques messages au détour, on va se jaser à prévision de la météo. On prévoit une belle vague de chaleur. La piscine sera populaire pour les prochains jours partout à travers la province. Et qui va ouvrir de très, très belle façon la prochaine séquence? Elle a vraiment la cote auprès de votre cœur. Oh boy que oui! Elle va nous chanter « Be her en hit de l'heure » et là, l'anglais.
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3: Météo. Un mélange de soleil et de nuages aujourd'hui avec un maximum de 28, humidex 33, des averses et risques d'orage pour ce soir et cette nuit avec 21. Demain, alternance de soleil et de nuages avec 32, humidex 45 et de la pluie à 60% pour jeudi.
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La formation Les Gars du Nord qui ont chanté « Je m'en vais par là » et prochaine présence au Québec pour ce ben acadien, ben ça va se faire ce samedi 4 juillet. Alors qu'ils vont se produire au Festival en chanson de Petite-Vallée. Les partisans vont plier bagages pour se rendre à Matane. Alors qu'ils sont de passage à l'événement Matane en lumière le 11 juillet prochain. Alors une collaboration en plus avec Arsenal Media, Matane en lumière, un bel événement d'envergure dans l'Est du Québec. Alors avis à tous les fans. Thomas Sweat s'amène avec Jordan Davis, mais pour l'instant, il nous chante un de ses grands hits, Texas, place au grand Blake Shelton.

Alexandre Junior Meunier qui a chanté comme dans le temps pour It Country au travail. Demain, premier jour du mois de juillet, journée officielle du déménagement également aussi. Un champ horaire grandement chamboulé parce que plusieurs commerces qui seront fermés, d'autres aussi qui seront ouverts à l'horaire habituel normal. Donc voilà, suivez bien sûr les pages Facebook de vos commerces préférés pour savoir s'ils sont ouverts ou non demain pour la fête du Canada.

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1: 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À quelques minutes déjà de 11h dans votre mardi, comment ça se passe chez vous? Oui, une autre journée chaude et humide. La piscine sera populaire et pensez également en particulier à ceux et celles qui travaillent dans le domaine de la construction, qui sont dehors et qui travaillent fort, fort, fort pour mettre en place des murs, faire des toits, faire de la toiture. C'est pas évident avec une vague de chaleur comme ça au Québec. On vous envoie plein, plein d'air fraîche pour bien sûr continuer à travailler en force pour mettre en place nos belles maisons qu'on apprécie demeurer à l'intérieur. Il y a tellement différents modèles maintenant dans le domaine de la maison. C'est assez capoté. On va s'informer puis on commence tout en douceur la prochaine séquence de musique de la 11e heure avec un gars qui nous a proposé en plus bien vendredi un tout nouvel album qui jusqu'à maintenant fait sensation près de votre cœur. Il nous chante The Fall. Cody Johnson vous attend au détour.
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12: Bonjour, ici Claude Marquis. Voici vos actualités. L'hôtel Quality Inn et Suite de Victoriaville reçoit un troisième prix platine de satisfaction de la clientèle décerné par Choice Hotels Canada. Cette distinction est remise aux 3 % des hôtels les plus performants du réseau canadien selon les commentaires des clients et la qualité des services offerts. L'établissement avait déjà remporté 7 prix or au cours des dernières années. Et à la veille de la journée des déménagements, les experts de la santé rappellent que la chaleur accablante augmente les risques de blessures et de malaise pour les personnes qui déménagent. Pour réduire les risques, il est recommandé de soulever les charges en gardant le dos droit, de demander de l'aide pour les objets lourds, de bien s'hydrater et de prendre des pauses régulières afin d'éviter les coups de chaleur, les étourdissements et les chutes. C'est ce qui complète vos informations. 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

Alors, je vous rappelle que ce vendredi, programmation week-end, ici même dans ta radio et te parce que nous, on déplace chez Arsenal Media, justement, le congé de la fête du Canada. Et moi, je serai bien sûr avec vous autres en fin de semaine pour mon dernier week-end avant que je parte en mode vacances, parce que la semaine prochaine, et ça pour les deux prochaines semaines, je serai pas à l'animation du Country Club. Ça va être ma collègue Manon Bisson qui va me remplacer. T'es en plein cœur d'une super séquence. Voici maintenant la porte-parole des produits cosmétiques CoverGirl. Place à Kelsey Ballerini. 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

Alors, toi qui seras en mode congé demain à l'occasion de la fête du Canada, peut-être que c'est ça que tu vas t'ouvrir en arrivant à la maison avec la vague de chaleur que l'on connaît présentement, une petite bière. Oh! Eh oui, pourquoi pas, avec interprété par Anthony Godette pour Hit the Country au travail. On l'adore et on l'adore, le prochain artiste qui va prendre d'assaut les ondes. Il y a vraiment un amour inconditionnel pour vous autres également. Puis vous aussi, vous lui donnez pas mal et pas mal d'amour. Il nous chante sa plus récente puisqu'il faut. Voici maintenant JF Posé.

0: vous offrir que le meilleur de la musique avec Guillaume Frenette qui a chanté cette belle histoire toujours aussi touchante et ses succès. Alors, main dans la main, au détour des prévisions de la météo, je vous réserve le James Barker Band avec It's Working. En plus, bien, la semaine passée, bien, le James Barker Band nous a offert une toute nouvelle chanson qui est présentement en vente. On commence en force la prochaine séquence avec un artiste qui nous a offert aussi récemment une toute nouvelle chanson qui sonne comme une tonne de briques. Alors, je vous offre la chanson officielle de la FIFA 2026, Lighter, interprétée par qui? Interprété par celui qui est présentement en grande instance de divorce, Jelly Roll.
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0: Météo. Le mercure va atteindre aujourd'hui à 28 et Médex 33 avec un mélange de soleil et de nuages au centre du Québec. On attend de la pluie et risque d'orage pour ce soir et cette nuit avec 21. Demain, une journée encore une fois chaude et collante avec alternance soleil et nuages 32 et Médex 45.
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0: demain.
1: Eh bien, c'est tout comme moi, tu seras en mode vacances la semaine prochaine. Tu prévois faire un détour peut-être par la Gaspésie. Va être de passage le temps de deux concerts en Gaspésie avec son grand chum Doug Saint-Louis le mardi à Grande-Rivière et le mercredi à Pasquébiac en parlant de Gab Forêt qui vient de chanter. Voici Moustache Rodéo.

0: Le projet musical Moustache Rodeo qui nous ont proposé, ben, au tout début du mois de février, leur premier album en carrière. Donc, allez vous procurer sur toutes les bonnes plateformes. Alors, ils ont chanté J'ai ça dans la peau. Toi, tu cherches peut-être l'air climatisé avec cette vague de chaleur que l'on connaît présentement au Québec. Ben, t'as simplement qu'à regarder la télévision. Pourquoi? Parce que à partir d'aujourd'hui, et ça, en place jusqu'au 31 juillet prochain, à la chaîne spécialisée Altfiction, on devient, bien sûr, 100% film de Noël. Tu dis, eh ben, voyons donc. Ben, je te dis, donc, pour te rafraîchir, pas besoin de climatiser, tu ouvres la télé à Altfiction.
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0: Martin avec Traverser le temps. Et oui, c'est vrai que le temps passe vraiment très et très, très vite. On s'en va déjà vers la conclusion de votre portion de l'avant-midi pour It Country au travail. Puis on s'en va vers l'heure du lunch en plus. On commence à avoir le ventre qui gargouille. Tout à fait normal. Voici un bon rythme dansant et chantant qui met en vedette William Cloutier et Zach Chico.
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3: C'est à mon tour d'aller mettre les deux orteils dans la piscine pour me rafraîchir les idées davantage et revenir en pleine forme et de bonne humeur. Donc, demain, c'est programmation régulière, même si c'est jour de congé pour la plupart d'entre vous autres, à l'occasion de la fête du Canada. Nous, on vous déplace, je vous rappelle, le congé de la fête du Canada vient ce vendredi. Donc, demain, édition tout à fait normale du Country Club, également de Hit et Country au travail. Alors, bon mardi, bon heure de lunch, bon déménagement si c'est votre cas. Eh bien, nous, on se retrouve demain matin dès 6h pour le meilleur début de journée. Salut!
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9: Bonjour, ici Claude Marquis. Voici vos actualités. L'hôtel Quality Inn et Suite de Victoriaville reçoit un troisième prix platine de satisfaction de la clientèle décerné par Choice Hotels Canada. Cette distinction est remise aux 3 % des hôtels les plus performants du réseau canadien, selon les commentaires des clients et la qualité des services offerts. L'établissement avait déjà remporté 7 prix or au cours des dernières années. Et à la veille de la journée des déménagements, les experts de la santé rappellent que la chaleur accablante augmente les risques de blessures et de malaise pour les personnes qui déménagent. Pour réduire les risques, il est recommandé de soulever les charges en gardant le dos droit, de demander de l'aide pour les objets lourds, de bien s'hydrater et de prendre des pauses régulières afin d'éviter les coups de chaleur, les étourdissements et les chutes. C'est ce qui complète vos informations. 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
14: Salut, bon mardi, dernière journée du mois de juin. J'espère que vous êtes en forme, que vous appréciez la météo. Ben oui, parce que le mois de mai, le mois de juin avait été assez ordinaire. Et là, de voir qu'on a du beau soleil avec de la chaleur, enfin, ça sent l'été. Puis qui dit été, ben dit évidemment bord de piscine, barbecue sur le bord du lac, le camping, mais bref, plein d'activités extérieures. Et j'espère que vous traînez la radio partout où vous allez. Ben oui, c'est simple, c'est efficace, et puis ça va agrémenter vos activités et vos journées. D'ailleurs, j'attire votre attention, vous pourriez aussi nous suivre via le web sur hitcountry.com. Salut, bon mardi, c'est Jeff qui est là pour te présenter le lunch 100% Québec. J'ai mis la table pour nous présenter de bien bonnes chansons, et on débute tout ça avec Mylène Vallée. Voici Dans tous les sens sur ta radio Hit Country.

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1: Je te trouve écœurante avec Bob Bissonnette, le regretté. Cet artiste-là nous manque assurément par sa fougue, son énergie, mais aussi sa très, très bonne musique. Chance qu'on a quelques extraits à se mettre dans les oreilles. La prochaine, elle est signée Léa Jarry. Voici Foreign pour le lunch 100% Québec sur Hit Country.
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0: Dans le monde du sport, le Canadien de Montréal a confirmé avoir échangé l'attaquant Brendan Gallagher aux Canucks de Vancouver en retour de considérations futures. Le tricolore a tout de même conservé 50% du salaire de l'attaquant qui a grandi dans la région de Vancouver. Donc, c'était un souhait de Gallagher et le directeur général du Canadien, Ken Hughes, l'a exaucé. Il a d'ailleurs aussi, Ken Hughes, acquis le défenseur Maximilian Schubert du Mammouth de l'Utah. En retour, on a envoyé du côté de l'Utah l'attaquant bosseron Joshua Roy. Il y a le Canada qui va participer à son premier match de 8e de finale de son histoire le 4 juillet prochain à Houston contre le Maroc qui lui a battu hier les Pays-Bas par la marque de 3-2 oui, au Mondial de soccer. Il y a du bon baseball ici, c'est l'été, on en profite, mais on écoute la meilleure musique sur Hit Country.
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1: 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D'ici 13h, on aura le top 3 du jour, c'est-à-dire les chansons que vous souhaitez entendre, ou en tout cas qui emmagasinent le plus de réactions. Donc, 3 chansons qui se retrouvent parmi les plus populaires de l'heure. Notre prochaine invitée, on l'a connue entre autres à l'émission La Voix. Voici sa chanson « Dans tes bras » et Christelle Mongeau sur Hit Country.
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1: On vient d'entendre Vieux Boquet avec Vince Lemire. En connaissez-vous un, Vieux Boquet? On peut donner des noms. Non, on va se garder quand même un peu de gêne. Le top 3 du jour aujourd'hui. Au numéro 3, on va retrouver une chanson qui, à mon humble avis, est très rassembleuse. Celle de Fred Dionne, en compagnie de Zach Chico, « Je pense qu'on est dû », qui fait un retour, évidemment, sur les amis, les amitiés et des gens que ça fait un moment qu'on n'a pas vus. Au numéro 2, la reprise de l'album « Pigeon d'argile » de Kevin Parent, on retrouve « Father on the go » avec Francis de Grandpré. Donc, installez-vous, c'est parti pour le top 3 avec Fred Dionne. « Je pense qu'on est dû » au numéro 3 et au numéro 2, Francis de Grandpré avec « Father on the go » pour le lunch 100% Québec sur ta radio Hit Country.
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1: Au numéro 3 aujourd'hui, on retrouvait Fred Dionne avec « Je pense qu'on est dû ». Au numéro 2, Francis de Grandpré avec sa reprise de « Father on the go » de Kevin Parent. Au numéro 1, on retrouve un auteur, compositeur, interprète, chanteur, musicien qui est actif depuis quelques années. Un jeune homme natif de la région de Charlevoix, particulièrement de la Malbaie, qui s'est fait une solide réputation. Il avait participé, entre autres, à la voix numéro 8 en 2020. Il a aussi incarné le rôle de Quasimodo dans la comédie musicale Notre-Dame de Paris. Au numéro 1, on retrouve La Sainte Paix. C'est signé Philippe Tremblay. C'est ce qu'on retrouve donc au numéro 1 pour aujourd'hui, pour le top 3 de ce mardi 30 juin, pour le lunch 100% Québec sur Hit Country.
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3: Je vous souhaite un bon et chaud mardi. Nous, on va se retrouver demain à compter de midi pour justement déguster cette musique à saveur québécoise, francophone, avec le lunch 100% Québec. Je vous laisse avec la formation musicale Les 100 façons. Voici tout l'été sur Hit Country. Salut, à demain!

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7: Bonjour, ici Claude Marquis, voici vos actualités. L'hôtel Quality Inn et Suite de Victoriaville reçoit un troisième prix platine de satisfaction de la clientèle, décerné par Choice Hotels Canada. Cette distinction est remise aux 3 % des hôtels les plus performants du réseau canadien, selon les commentaires des clients et la qualité des services offerts. L'établissement avait déjà remporté 7 prix or au cours des dernières années. Et à la veille de la journée des déménagements, les experts de la santé rappellent que la chaleur accablante augmente les risques de blessures et de malaise pour les personnes qui déménagent. Pour réduire les risques, il est recommandé de soulever les charges en gardant le dos droit, de demander de l'aide pour les objets lourds, de bien s'hydrater et de prendre des pauses régulières afin d'éviter les coups de chaleur, les étourdissements et les chutes. C'est ce qui complète vos informations. 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
3: Bonjour, ici Claude Marquis. Voici vos actualités. L'hôtel Quality Inn et Suite de Victoriaville reçoit un troisième prix platine de satisfaction de la clientèle décerné par Choice Hotels Canada. Cette distinction est remise aux 3 % des hôtels les plus performants du réseau canadien, selon les commentaires des clients et la qualité des services offerts. L'établissement avait déjà remporté 7 prix or au cours des dernières années. Et à la veille de la journée des déménagements, les experts de la santé rappellent que la chaleur accablante augmente les risques de blessures et de malaise pour les personnes qui déménagent. Pour réduire les risques, il est recommandé de soulever les charges en gardant le dos droit, de demander de l'aide pour les objets lourds, de bien s'hydrater et de prendre des pauses régulières afin d'éviter les coups de chaleur, les étourdissements et les chutes. C'est ce qui complète vos informations. 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
10: Bienvenue à bord de votre radio, It Country, sur le 95.7, depuis le studio Ranch Kimian, Sylvain Caron. Pour cette dernière du mois de juin, demain, Fête du Canada, évidemment, plusieurs en congé. D'autres qui vont reporter cette fête peut-être là, à une journée ultérieure, peut-être même vendredi, alors qu'on a aussi ben, une période de déménagement pour demain. Mais on va saluer les gens de Kings & Falls parce que, bon, quelque chose de spécial qui s'installe chez vous au cours des prochaines heures, puis on pourra reparler de tout ça dans quelques instants. Évidemment que, ben, on a notre musique country. On est là pour ça, 24 heures sur 24. Corley Johnson va lancer notre émission de cet après-midi. Sylvain Caron, jusqu'à 17 heures, vous accompagne avec du cinéma. On connaît maintenant l'équipe qui va affronter le Canada en seconde ronde. Éliminatoire, donc le week-end prochain. On va y revenir au cours des prochains instants. Et ben c'est parti pour la musique. Assez parlé, Caron.

Coley Johnson, tout en douceur avec The Fall sur les ondes de Hit Country en ce mardi après-midi, dernière journée du mois de juin, avec les rumeurs qui semblent persistantes concernant Taylor Swift. On va en reparler au cours des prochains instants avec tout juste avant Marie-Pierre Leduc en réserve musicale. Et allons-y du côté anglophone avec Gillan James sur la source du country. Bon mardi.

0: Ben, ça s'amplifie pour les rumeurs concernant Taylor Swift et son hypothèse de mariage de la méga vedette américaine avec le beau Travis Kelce au Madison Square Garden. Ben, ça prend de l'ampleur, selon plusieurs médias américains. On mentionne qu'entouré d'un plus grand secret, le secret ou la rumeur d'une union entre la chanteuse et son fiancé dans l'une des plus célèbres salles du monde de cours depuis quelques semaines. Il n'a jamais été officialisé, donc, pour ce qui est du couple. Mais le New York Times s'est montré toutefois très affirmatif en assurant que l'artiste a réservé l'enceinte sportive pour un rassemblement intime d'une centaine de personnes le 2 juillet. Et pour une autre plus importante, le lendemain, avec un millier d'invités. Est-ce que ce serait le mariage de Taylor Swift confirmé au Madison Square Garden? On va l'entendre en musique, Taylor Swift.
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Exact, top pour la portion musicale. Demain, période de déménagement et on peut se poser des questions concernant les assurances. Si jamais vous avez un accident, si jamais quelqu'un se blesse lors de votre déménagement, ben, le Journal de Québec a une partie des réponses pour vous. On pourra vous les dévoiler avec Bob Acton. Au revoir, ma belle. Non, restez là, vous autres, parce qu'on est sur Hit Country jusqu'à 17h.

0: Période de déménagement pour plusieurs demain, 1er juillet, avec, ben, malheureusement, parfois, lorsqu'on a des gens qui nous aident à déménager, ben, il y a des blessures qui surviennent. Que ce soit pour vos proches, peut-être que, bon, on a une assurance invalidité individuelle ou collective. Si jamais la personne en question vous poursuit, ben, fort heureusement, c'est couvert par votre assurance habitation ou locataire. Ça, c'est bien important de savoir. Et si jamais c'est un déménageur qui se blesse, ben, ces derniers sont couverts par leur propre assurance. D'ailleurs, pour s'assurer qu'il est bel et bien assuré. Si vous louez un camion de déménagement, le locataire vous propose systématiquement une couverture d'assurance. Vous pouvez la refuser, mais par contre, c'est peut-être bon de l'accepter de ce côté-là. Si vous avez un accident avec les camions de votre employeur, que vous avez emprunté votre déménagement, vous n'êtes pas responsable. C'est la police d'assurance auto-personnelle, donc de la compagnie ou du patron qui entre en jeu. Hein? Faut quand même se protéger pendant ces déménagements-là.
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0: Météo. Évidemment qu'il y a toujours cet avertissement de chaleur selon Environnement Canada, alors que les prochaines heures nous proposent du temps instable. Averse, risque d'un orage, minimum à 21 degrés. Demain, quand même pas mal mieux, alternance soleil et nuages, un faible 40 % de risque d'averse et risque d'un orage en après-midi.
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Certainement que vous l'avez remarqué au cinéma, ben, il y a plusieurs films familiaux qui s'ajoutent avec la période estivale. Bien sûr, ça se prête très bien. Il y en a un autre qui va s'ajouter à travers tout ça au cours des prochaines semaines. La bande-annonce qui est actuellement disponible. On vous en reparle après la musique de Doug Saint-Louis.

ben les familles seront contentes d'apprendre, et peut-être même ceux et celles qui ont déjà joué à Angry Birds sur les différentes plateformes. Ben, dites-vous que le film, la troisième partie, The Angry Birds Movie 3, la bande-annonce qui est actuellement disponible sur les différentes plateformes. Donc, cette fois-ci, ben, Red, l'oiseau rouge au tempérament explosif, va pouvoir vivre une autre étape de sa vie, la parentalité. Donc, le film qui est réalisé par Turop Van Orman, d'après le scénario de Turop Van Orman, doit arriver en salle le 23 décembre 2026.

0: Yes!
1: Avec David Pinault, ça se poursuit ses spectacles un peu partout à travers la province. Celle qui connaît du succès, Autre frontière, avec une belle performance de sa plus récente chanson, Si tu veux vraiment, pour Gabriel Goulet. Ça va très, très bien pour son classement hors Québec dans le top 20 Media Base. Cette fois-ci, on va vous faire entendre sa chanson Danse avec moi. La voici sur Red Country. Gabriel Goulet.

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1: L'été s'est bien installé, c'est chaud, humide, on n'a pas à se plaindre de ce côté-là. Et pour la canicule, il y a des boissons qui sont parfaites pour bien s'hydrater. Il y en a d'autres qui sont un petit peu moins efficaces. On va y revenir au cours de la prochaine heure avec également la présentation du box-office québécois. Les chiffres obtenus au cours du dernier week-end. Et peut-être vous mentionner que dans le domaine sportif, on connaît maintenant l'équipe qui va affronter le Canada en huitième de finale. Pour la journée de samedi, c'est la formation du Maroc qui a battu les Pays-Bas hier à la Coupe du monde de soccer. On pourra revenir plus tard d'ailleurs avec l'horaire du jour pour ce qui est de cette méga compétition sportive. Alors qu'on va poursuivre en musique au cours des prochains instants et aussi vous faire entendre un peu plus tard notre top 3 anglophone, coup sur coup, trois gros hits. Juste pour vous autres sur Red Country, à tantôt.
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4: Bonjour, ici Claude Marquis. Voici vos actualités. L'hôtel Quality Inn et Suite de Victoriaville reçoit un troisième prix platine de satisfaction de la clientèle, décerné par Choice Hotels Canada. Cette distinction est remise aux 3% des hôtels les plus performants du réseau canadien, selon les commentaires des clients et la qualité des services offerts. L'établissement avait déjà remporté 7 prix or au cours des dernières années. Et à la veille de la journée des déménagements, les experts de la santé rappellent que la chaleur accablante augmente les risques de blessures et de malaise pour les personnes qui déménagent. Pour réduire les risques, il est recommandé de soulever les charges en gardant le dos droit, de demander de l'aide pour les objets lourds, de bien s'hydrater et de prendre des pauses régulières afin d'éviter les coups de chaleur, les étourdissements et les chutes. C'est ce qui complète vos informations. 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
12: Et j'ai fait une sélection pas piquée des verres pour le top 3 anglophone encore une fois cet après-midi parce que on a les gros noms, vraiment là. Dans le monde de la musique country, peut-être les plus influents au moment où on se parle. Avec Chabosé qui est en réserve musicale tantôt. On a Jill Erroll qui offre sa collaboration à Alex Warren. Et tout d'abord, pour débuter notre top 3 du mardi, dernière journée du mois de juin, Luke Combs.
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1: Complété par Chabosy pour notre après-midi. Ça va se poursuivre de belle façon. On va jeter un coup d'œil, tiens, si vous avez fait un petit tour au cinéma au cours de la dernière fin de semaine. Peut-être que le choix de votre film se retrouve dans le top 3, voire même le top 5. Ce sera à surveiller tantôt. On va vous dévoiler justement ce fameux classement au Québec. Est-ce que ça ressemble à celui du box-office nord-américain? On va valider tout ça avec classe moyenne qui est en réserve musicale. Et allons-y dès maintenant avec David Tremblay, « Ne plus tenir debout ».

Box office québécois qui ressemble un peu à ce qu'on a au box office nord-américain, pas avec les mêmes chiffres, il va s'en dire, avec Jackass, le meilleur pour la fin. C'est en nouveauté, ça fait une entrée quand même en cinquième place pour ce qui est du box office avec sa première semaine de sortie en salle au cours du week-end dernier. Obsession qui diminue un peu au niveau du classement, quatrième place au cours de la dernière fin de semaine, mais quand même a récolté 141 000 $. La révélation, le film de Steven Spielberg qui est en descente aussi en troisième place avec 164 000 $ amassés. Point de départ espéré ni au box-office nord-américain ni au Québec pour Supergirl malgré sa deuxième position avec 315 000 $ et sans surprise, toujours au numéro 1 histoire de jouets avec 830 000 $. 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

0: sur la source du country avec des nouvelles, bien sûr. Alors, on est dans le domaine de l'actualité de la musique country. Premier sur la rondelle, pour utiliser l'expression sportive. Et on va vous parler de nouvelles chansons pour Trace Atkins dans quelques instants. Justin Roy s'amène.
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0: Chris Atkins, nous propose une nouvelle chanson qui est déjà disponible sur les différentes plateformes depuis vendredi. American Made. Et donc, c'est bien sûr un hommage aux Américains qui ont aidé à construire le pays. D'ailleurs, ça va faire partie de l'émission spéciale qui sera télévisée le 3 juillet prochain sur différentes plateformes, également la télévision américaine, avec donc cette nouvelle chanson qui se veut un peu patriotique, avec détail la météo. Ça s'en vient dans quelques instants.
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4: Ce soir, il y a des averses, risque d'un orage. Mais c'est sur le temps instable avec un minimum à 21 degrés. Alors que demain, petite amélioration, alternance soleil nuage. Risque d'averse à 40%, mais risque d'orage après-midi. Maximum à 32 degrés et 60% de risque d'averse jeudi.
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6: Mm-hmm.

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1: Et les gens qui sont en vacances, profitez-en sur les ondes de Hit Country. Pour les autres, ben, demain, pas mal synonyme de journée de congé, à moins que ce soit un férié reporté dans votre cas. Mais, Fête du Canada demain, avec plusieurs activités, bien sûr, dans la région. Parlant d'activités, je lance en question avec actualité aussi au cours des prochaines minutes après Cindy Bédard.

J'ai salué tantôt les gens de Kings & Falls et c'est pas pour rien parce qu'à la salle Kings Z, à compter du 2 juillet, donc après-demain, on a une pièce estivale Fleurs d'acier avec les productions Jean-Bernard Hébert qui propose ce projet théâtral et donc ce sera à surveiller pour ce qui est à des billets qui sont disponibles actuellement. Donc, c'est plusieurs dates qui sont prévues. Des représentations sont offertes autant en soirée qu'en matinée. Question de plaire à tous. Donc, vous pouvez aller faire un tour sur le site Internet de la salle Kings Z de Kings & Falls pour connaître tous les détails. 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
1: Alors, bien sûr, l'humidité, ben, c'est bon de s'hydrater, c'est même très important de le faire. Et à ma grande surprise, le Journal de Québec qui mentionne que la meilleure façon de s'hydrater, c'est avec du lait. Bon, on n'amène pas du lait là, comme ça en faisant de la course, ainsi de suite, mais n'empêche que, selon plusieurs spécialistes, selon une étude de l'Université Saint-Andrews en Écosse, ce n'est pas l'eau, mais plutôt le lait qui serait la boisson la plus hydratante, avec les boissons légèrement sucrées, protéinées, qui serait la meilleure option pour rester hydraté plus longtemps, ce que fait le lait. Donc, en numéro 1, en numéro 2, ben l'eau, c'est un incontournable, évidemment qu'on ne se trompe pas de ce côté-là. Les boissons pour sportifs, avec modération, foncez le travail si jamais vous perdez donc de l'eau avec la sudation. Des boissons à éviter, tout ce qui est boissons sucrées, l'alcool. On a tendance à penser que ça étanche la soif. Pas nécessairement si bon que ça. Donc, à faire attention.
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6: Bonjour, ici Claude Marquis, voici vos actualités. L'hôtel Quality Inn et Suite de Victoriaville reçoit un troisième prix platine de satisfaction de la clientèle décerné par sa maison mère Choice Hotels Canada. Cette distinction est remise aux 3 % des hôtels les plus performants du réseau canadien selon les commentaires des clients et la qualité des services offerts. L'établissement avait déjà remporté 7 prix or au cours des dernières années. Après Victoriaville, la ville de Plessisville adopte à son tour l'application québécoise Partage Club, qui permet d'emprunter et de prêter des objets entre voisins. Pour lancer l'initiative, 140 abonnements annuels gratuits sont offerts selon le principe du premier arrivé, premier servi. La ville souhaite ainsi encourager le partage, les économies et les comportements éco-responsables au sein de la communauté. Les Tigres de Victoriaville ont misé sur le gardien russe Andrei Nikolaev avec leur premier choix, le 11e au total, au repêchage international de la Ligue canadienne de hockey. Âgé de 17 ans et considéré parmi les meilleurs gardiens de sa génération, il viendra épauler Anthony Catanzariti devant le filet à la suite du départ de Gabriel Daigle. Il est attendu au camp d'entraînement à la fin août. Et les camions de déménagement envahiront les routes dès demain, alors que le 1er juillet marque la traditionnelle journée des déménagements au Québec. Cette journée marque aussi la fête du Canada, ce qui veut dire que certains endroits seront fermés pour la journée, notamment les banques et les commerces de détail. C'est ce qui complète vos informations. 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

Demain, fête du Canada. Vous dire qu'on a une programmation spéciale en mode férié ce vendredi sur Hit Country, alors que j'aurai le bonheur d'être avec vous à 7 heures, ouais, même pour la journée de vendredi matin. Oh oui, on aime ça sur le veto également, pour donner un petit congé aussi à Danny Côté, avec ce qui est ouvert ou fermé demain, on en rejoint.

Ouvert ou fermé demain en cette journée fériée pour plusieurs. La plupart des commerces de détail, évidemment boutiques, magasins, marchés, avec quelques exceptions près. Les banques et les caisses vont suspendre leurs activités pour la journée. Certaines succursales de la Société des alcools du Québec resteront ouvertes. Vérifiez avec votre succursale locale. Pour les épiceries, grandes surfaces alimentaires, petites épiceries, dépanneurs, ça demeure ouvert. Les pharmacies vont maintenir leurs horaires habituels. La plupart des restaurants vont accueillir la clientèle normalement. Peut-être à vérifier aussi pour les heures de ce côté-là, bien important. 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

Ouais, ça, c'est très bien pour pratiquer un petit pas de danse. Carly Pearce en musique, Truck on Fire, une autre belle demoiselle reste en musique avec Emmanuel Boucher. Et puis, on va profiter de l'occasion tout de suite après pour vous dévoiler les éphémérides country de cette dernière du mois de juin sur la source du country.

0: Paul Swindell, auteur, compositeur américain de musique country, il a été connu pour plusieurs de ses succès personnels, mais aussi This Is How We Roll pour Florida Georgia Line. Donc, c'est son anniversaire aujourd'hui. On lui en souhaite une très bonne. Malheureusement, en 2001, Chet Atkins, qui demeure, qui est décédé suite d'un long combat contre le cancer, a été connu une immense carrière. On a le 7e album studio de Brad Paisley avec American Saturday Night, qui est lancé en cette journée de 2009. Première place du classement country avec Hero Album qui a fait les débuts à la 5e place du classement Billboard pour Byron Morris. Ça, c'était en 2016. Morgan Wallen dominait le classement country avec Dangerous en 2022.
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0: Météo. Averse avec risque d'un orage avec un minimum à 21 degrés pour ce soir, cette nuit, demain mercredi. On a alternance soleil et nuages, risque d'averse à 40%, plus faible avec un maximum à 32, mais humidex à 45 pour demain, vous avez bien compris.
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Des nouvelles chansons qui sont à surveiller. Il y a beaucoup de sorties par les temps qui courent. Même des annonces d'albums surprises. Et il y a une chanson d'un artiste bien apprécié qui sera à surveiller sous peu. Ben lui, on l'aime en masse. Demande spéciale via Pierre-Luc Simard, secteur de Drummondville, qui voulait entendre du Kate Urban. Mon cher, ça va tourner pour toi dans quelques instants. Et je vous rappelle le numéro texto sans frais à composer. 873-300-9570.

0: Craig Morgan, qui, à son tour, va lancer une nouvelle chanson vendredi prochain, Blanket of Stars, à qui elle va faire son apparition. Donc, c'est en marge du 250e anniversaire des États-Unis. D'ailleurs, il y a plusieurs artistes, on en parlait tantôt, qui ont du matériel en lien avec cet anniversaire historique. Donc, à suivre de ce côté-là, ce sera disponible vendredi sur les différentes plateformes. Et dès maintenant, dans vos oreilles, disponible la chanson de Chavozzi avec Born to Die dans quelques instants.
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1: Dans quelques minutes, on a la France qui affronte la Suède au soccer pour la poursuite de la Coupe du monde au soccer. Ben, je voulais vous dire qu'on est dans la portion sérieuse parce que l'équipe qui subit la défaite, c'est terminé. Donc, évidemment, nos cousins français qui, espérons pour eux, seront en liesse un peu plus tard ce soir avec Maxomatch qui est en cours dans quelques instants. Plus tard ce soir, justement, on a le Mexique qui affronte l'Équateur. Donc, parmi les matchs qui sont à surveiller pour la Coupe du monde du soccer, je vous rappelle que samedi prochain, c'est l'affrontement du Canada qui connaît maintenant l'équipe qui va l'affronter avec la victoire hier du Maroc face aux Pays-Bas. Donc, sur ces notes de soccer, je vous souhaite un bon retour à la maison parce que, oui, on y arrive avec Manon Bisson, secteur Lac-Mégantic, Paul Chapman pour la balance du réseau et Sylvain Caron qui vous souhaite de passer de bons moments demain, 14h, pour la fête du Canada. On sera ensemble et la chance de changer plein de choses. Bye-bye tout le monde, bon retour.
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3: Bonjour, ici Claude Marquis, voici vos actualités. L'hôtel Quality Inn et Suite de Victoriaville reçoit un troisième prix platine de satisfaction de la clientèle décerné par sa maison mère Choice Hotels Canada. Cette distinction est remise aux 3 % des hôtels les plus performants du réseau canadien selon les commentaires des clients et la qualité des services offerts. L'établissement avait déjà remporté 7 prix or au cours des dernières années. Après Victoriaville, la ville de Plessisville adopte à son tour l'application québécoise Partage Club, qui permet d'emprunter et de prêter des objets entre voisins. Pour lancer l'initiative, 140 abonnements annuels gratuits sont offerts selon le principe du premier arrivé, premier servi. La ville souhaite ainsi encourager le partage, les économies et les comportements éco-responsables au sein de la communauté. Les Tigres de Victoriaville ont misé sur le gardien russe Andrei Nikolaev avec leur premier choix, le 11e au total, au repêchage international de la Ligue canadienne de hockey. Âgé de 17 ans et considéré parmi les meilleurs gardiens de sa génération, il viendra épauler Anthony Catanzariti devant le filet à la suite du départ de Gabriel Daigle. Il est attendu au camp d'entraînement à la fin août. Et les camions de déménagement envahiront les routes dès demain, alors que le 1er juillet marque la traditionnelle journée des déménagements au Québec. Cette journée marque aussi la fête du Canada, ce qui veut dire que certains endroits seront fermés pour la journée, notamment les banques et les commerces de détail. C'est ce qui complète vos informations. 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
9: On s'installe dans notre 5 à 7 en vous rappelant qu'on a beaucoup de music pour toi parce que Cody Johnson s'en vient, Taylor Nance, oh, ça va être bon ça aussi, et Phil Leclerc, ça va tourner pour Jean-Philippe qui est sur la route, boulot terminé, s'en va à la maison, va chercher son épouse et les enfants, puis on s'en va au resto ce soir. Bon appétit les amis. Où vous allez manger, non? OK, c'est pas de mes affaires. Mes affaires, c'est la musique. Maestro.
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0: avec un boom magané, c'est quoi de dire, hein? OK. Corey Kent s'en vient avec Corey Witzel. On aura le droit tantôt, et genre, j'aime bien ça, cet artiste-là, moi, Philippe Tremblay avec La Sainte Paix. D'autres surprises également vont suivre. 100% pure country, 24 heures sur 24. T'es sur Hit Country.
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0: Où nous mènera le vent? Moi, je peux vous dire une chose, c'est que dans les prochains jours, le vent va nous emmener avec une alternance soleil-nuages. D'ailleurs, ce soir, ça commence 21 degrés. Il y a également une alternance soleil-nuages pour demain. 40 % de pluie, risque d'orage également en PM pour demain. 20 km les vents. On dit 32 degrés, mais le ressenti 45. Ça va être chaud. Puis c'est comme ça. La nuit prochaine, ce sera un 60 % de pluie et on devrait avoir 24 degrés. Ça va être hot.
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4: Quand on dit qu'on est gâté, même s'il va faire chaud, Andy Thériault s'en vient. Look comes dans quelques instants. Et là, c'est Hella Langley avec Morgan Whalen. T'es sur la fréquence 100% pure, It Country.

0: ici et ça se passe sur Hit Country. George Bridge s'en vient avec Lucky Brian. On a droit aussi à les Dale Hawerchuk. Ça va être bon, ça. C'est notre belle séquence 100% pure country. Ken Brown s'en vient aussi, Anthony Godette et Laurence Saint-Martin. Tu sais, quand tu dis que on y va tranquillement sur la route puis on profite de la musique, parfait.
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10: Bonsoir, ici Claude Marquis. Voici vos actualités. L'hôtel Quality Inn et Suite de Victoriaville reçoit un troisième prix platine de satisfaction de la clientèle décerné par Choice Hotels Canada. Cette distinction est remise aux 3 % des hôtels les plus performants du réseau canadien selon les commentaires des clients et la qualité des services offerts. Et après Victoriaville, la ville de Plessisville adopte à son tour l'application québécoise Partage Club, qui permet d'emprunter et de prêter des objets entre voisins. Pour lancer l'initiative, 140 abonnements annuels gratuits sont offerts selon le principe du premier arrivé, premier servi. La ville souhaite ainsi encourager le partage, les économies et les comportements éco-responsables au sein de la communauté. C'est ce qui complète vos informations. 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
16: C'est la 18e heure. James Rinaldi, Max Becknell, Florida Georgia Line, Arpin Lépine. Puis tantôt, je vais te parler un peu de soccer pour la Coupe du Monde. Et puis, je peux vous dire une chose, c'est que... Il y a quoi, 3 matchs ce soir? OK.
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0: Je peux vous dire qu'il y avait un match cet après-midi dans le monde du soccer, dans la Coupe du Monde, la Norvège contre la Côte d'Ivoire. J'ai pas le résultat, mais le match est complété. Suède joue présentement contre la France et l'Équateur à 21h contre le Mexique. Alors, le soccer, Coupe du Monde, c'est très intéressant. Mais ce qui est encore plus intéressant, c'est ce qui s'en vient. Jade Eggleston, Cole Swindell, Just Ross.
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0: Il y a mon ami ça, oui, Jean-François qui est un fan de football, il me disait comme ça, est-ce qu'il y a un match de football aujourd'hui? Non, non, ça va la jeudi, Toronto contre Calgary, vendredi, t'auras Saskatchewan contre Ottawa, Edmonton contre la Colombie-Britannique et Winnipeg contre Hamilton. Les Alouettes, non, ne jouent pas, mais la bonne nouvelle, c'est que les Alouettes ont 4 points et premier dans le classement dans la division S. Go, Alouette, go! En musique, pourquoi pas?
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0: On vous a fait languir un peu avant la musique, hein? Ben, c'est correct. Voici Ticker Whitmore. Chabosi s'en vient tantôt sur Hit Country.

0: Puis je parlais au téléphone tantôt avec un autre fan de soccer pour la Coupe du Monde. Oui, effectivement, que il y avait un match en après-midi, là, la Norvège contre la Côte d'Ivoire. À 17h, ben, la Suède contre la France. Et il faut surveiller le Mexique qui vont recevoir l'Équateur 21h. Mon ami Jean-Luc et sa bien-aimée Suzy vont écouter le soccer ce soir. Ouais, elle est un peu mexicano.
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C'est 100% country, 24 heures sur 24. Mon nom est Paul Chapman et merci à vous, Monsieur Programmation Musicale. Et merci à vous d'être là, fidèle auditeur. Et on est là demain. Demain, c'est quoi? C'est mercredi, déjà. Et on sera là à compter de la 17e heure, à l'heure du souper. 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
5: Bonsoir, ici Claude Marquis. Voici vos actualités. L'hôtel Quality Inn et Suite de Victoriaville reçoit un troisième prix platine de satisfaction de la clientèle décerné par Choice Hotels Canada. Cette distinction est remise aux 3 % des hôtels les plus performants du réseau canadien selon les commentaires des clients et la qualité des services offerts. Et après Victoriaville, la ville de Plessisville adopte à son tour l'application québécoise Partage Club qui permet d'emprunter et de prêter des objets entre voisins. Pour lancer l'initiative, 140 abonnements annuels gratuits sont offerts selon le principe du premier arrivé, premier servi. La ville souhaite ainsi encourager le partage, les économies et les comportements éco-responsables au sein de la communauté. C'est ce qui complète vos informations. 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

Bon mardi soir tout le monde, Élie Bombardier qui vous accompagne cette semaine et également ce soir, je vous laisse pas tout seul jusqu'à minuit dans vos hits country en remplacement de Jason. Et c'est drôle parce que c'est l'anniversaire de ma grand-mère dans les prochains jours qui est proche de celle de ma mère. Et à chaque année, je trouve tout le temps ça difficile de trouver un cadeau là pour ma mère et ma grand-mère parce que leur date est très, très, très proche. 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

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J'irai...

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